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0: bonjour tout le monde, c'est Evan et Fabien, on s'installe comme tous les jours pour le Morning Show. On est là du lundi au vendredi, jeudi 18 juin. Et vous savez que c'est notre avant-dernière semaine, parce que le 26 juin, la semaine prochaine, on va partir en vacances, les doigts de pied en éventail.
1: Youhou !
0: Bon, on n'est pas là, allez, on y va, bon réveil les copains.

0: parti, les doigts de pierre d'éventail, je le disais, sur la plage, avec un bon petit cocktail de fruits frais, une Fabie qui est la co-animatrice de cette émission. Bonjour.
1: Bonjour, moi c'est clair que si je ferme les yeux, je suis sur la plage.
0: Ah, on est bien là, on est bien. Vous avez Evan un petit peu attaqué par un virus depuis le début de semaine. Ça tient, mais je ne sais pas combien de temps ça va tenir. C'est-à-dire que la voix pour l'instant n'est pas trop attaquée, on a connu bien pire. Mais alors le virus est d'une violence, j'en parlais à Fabie avant de débuter l'émission.
1: Courage mon doudou.
0: En fait, c'est la première fois qu'un virus m'attaque les poumons et que je me retrouve en ce qu'on appelle en insuffisance respiratoire. Donc comme un gros asthmatique ou un mec qui fumerait deux paquets de clopes par jour. Et c'était ça hier soir, c'est-à-dire que genre je me suis allongé et je ne trouvais plus mon air. C'est une sensation horrible.
1: Bon, rassurez-vous, on a des bonnes nouvelles pour la suite de l'émission quand même.
0: Bah, je ne sais pas si j'irai jusqu'au bout. Alors du coup, Fabie, je te lègue ma chienne. Je vais léguer ma voiture, ma petite dernière Corsa électrique là, qui tu vas t'amuser.
1: C'est trop cool.
0: Je ne te lègue pas ma femme parce que vous avez le même caractère.
1: Non. Ouais,
0: je te lègue mes enfants, évidemment. Et puis, je te lègue un avion.
1: Oh oui. Oh, merci.
0: Mytho, tu piloteras même pas parce que tu n'as pas voulu monter avec moi la dernière fois.
1: Pas sûr.
0: Ah, donc tu serais plus à l'aise pour piloter que pour monter.
1: Je pense, bah si c'est moi qui gère, ouais, je pense.
0: Ah, comment aller celle-là? Bon, allez, dans un instant, ce sera l'horoscope du jour avec Serge Ducas.

0: Très bon réveil à l'écoute du Morning Show, c'est Evan et la Fabie. Nous sommes jeudi aujourd'hui le 18 juin, c'est l'heure de l'horoscope du jour. Horoscope avec Serge Ducas, on commence avec les béliers.
1: Votre projet professionnel de l'année, eh bien, touche à son but, là c'est maintenant.
0: Les taureaux, un besoin de penser à vous, prime sur le reste, c'est important.
1: Les gémeaux, une nouvelle tête hein, promet de bousculer votre quotidien.
0: Les cancers, vous êtes les signes forts du jour. La tendresse et les petits soins inondent votre moitié.
1: Lion, le réalisme s'impose pour éviter les déceptions.
0: On passe aux vierges, votre petite voix intérieure, coucou, vous montre la bonne direction.
1: C'est par là. Les balances, votre concentration exige un effort et bien supplémentaire au bureau.
0: Les scorpions, le dialogue reste la clé de voûte de votre duo.
1: Sagittaire, de belles responsabilités arrivent sur votre bureau.
0: Les capricornes, les papillons dans le ventre font leur grand retour. Coucou!
1: Les Verseaux, c'est une armure de confiance qui vous protège des soucis.
0: Et puis les poissons, de belles portes s'ouvrent sur votre passage aujourd'hui. Profitez bien de ce jeudi 18 juin et Serge Ducas, vous le retrouvez sur son site internet sergeducas.be.

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0: À l'écoute du Morning Show, on est là comme tous les matins pour vous secouer le cocotier, les doudous. En ce jeudi, on va revenir sur l'un des meilleurs moments de l'émission d'hier. Ça s'appelle le replay avec le jeu du tu préfères.
1: Le tu préfères.
0: Et ce matin, c'est une opposition au tu préfères entre Mao, notre stagiaire, et Fabila M, co-animatrice de cette émission. Allez, c'est parti. Alors, les filles, est-ce que vous préférez faire une semaine de Tour de France sur un vélo, Tour de France qui va commencer là dans quelques jours, sans sel, je précise.
2: Oh non.
0: Ou nager 10 km dans une mer pleine de méduses.
3: Oh là là là là là là là là. Oh, fou.
2: Je crois que je préfère le vélo.
0: Donc, toi, Mao, tu préfères le vélo sans sel?
2: En fait, les méduses, c'est horrible, mais la selle, ça manque quand même un peu.
0: Bah, tu fais une semaine de vélo sans selle, je pense que tu vas avoir du mal à marcher après. Ouais. Hein. Faboun.
4: Ouais, ben moi, je vais être comme Mao, je vais prendre le vélo sans selle. Pourquoi?
0: Parce que toi, c'est pour le plaisir. Toi.
4: Exactement, mais j'allais le dire, tu m'enlèves les mots de la bouche, mais en plus, je sais pas nager. Donc voilà, le choix est vite fait.
0: Eh ben, c'est dit. Ensuite, pour le deuxième tu préfères de ce matin, les filles, Mao et Fabi, vous toutes, vous préférez vous retrouver nues par erreur au milieu de votre salle de sport? Vous êtes là, oh merde, il y a tout le monde qui est en train là. Ou bien lâcher une haltère sur les pieds de votre coach. Mais tu sais, ça peut faire très mal une haltère, des fois quand c'est très en termes de kilos. Ouais. Alors, Fabi.
4: Ah ben moi l'haltère, hein. Sorry pour le coach, mais
0: tout le monde va faire ça.
4: Évidemment.
0: Mao, pareil.
2: Ah bah l'haltère, comme ça, on élimine le coach.
0: Exactement.
2: C'est parfait.
0: En fait, on va terminer avec ce petit tu préfères là. Est-ce que vous préférez dormir avec du sable dans les draps tout l'été ou vous faire piquer par un moustique invisible chaque nuit? Vous pouvez pas l'enlever, vous pouvez pas l'arrêter, etc. Genre le petit moustique tigre qui nous pourrit la vie.
4: Oh là là, ah, ça c'est dur, ça c'est une très très très très dure question. Ben le sable. Hein.
0: Moi j'aurais choisi pareil. Mao?
2: Gros dilemme, mais pareil, je pense que le sable c'est plus.
0: Ouais c'est gérable, c'est ce que j'ai envie de dire. C'est comme si on dormait sur une plage. Merci les filles.
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0: Quelques humains, une chienne chihuahua. On vous réveille tous les jours, le morning show du lundi au vendredi. Dans un instant, les anniversaires d'aujourd'hui. Le sondage du jour: pour ou contre se balader torse nu ou en maillot de bain cet été dans certaines villes. Il faut savoir qu'il y en a qui vont donner vraiment des amendes à ces gens qui se baladeront soit en torse nu ou en maillot de bain. On en cause juste après les anniversaires du jour. Et maintenant, on va revenir sur l'un des meilleurs moments de l'émission d'hier avec le replay. Et notamment Fabi qui a découvert Snap, enfin un truc sur Snap. Et ça nous a bien fait rire. Fabi, co-animatrice de cette émission, vient de découvrir Snap et tu vas nous en causer ce matin, Doudouf.
1: Ouais, c'est plus ou moins vrai. En fait, c'est pas que je viens de découvrir Snap, c'est que je découvre des choses incroyables sur Snap. Alors, je m'explique. Snap, je l'ai dans mon tel depuis super longtemps, d'accord? J'ai mon petit avatar, là, comme tout le monde, j'ai ma petite photo de profil, tout va bien. Mais je n'ai jamais utilisé Snap en mode story, publication, etc. Je sais même pas si c'est possible d'ailleurs de faire des publications. Bref, peu importe. Du coup, qu'est-ce que je fais? Pourquoi j'avais Snap? Pour faire un peu des photos avec des filtres, des animes, enfin voilà, vous savez de quoi je parle. Mao, reste bien avec nous parce que là j'ai besoin de toi. J'ai découvert un truc sur Snap.
0: Rappelons pour celles et ceux qui viennent de nous rejoindre que Mao est notre stagiaire depuis aujourd'hui qui va rester avec nous quelques jours dans l'émission. Voilà.
1: Et quel kiff Snap, c'est important. Voilà. Donc moi en fait je viens de découvrir un truc parce que je sais pas pourquoi depuis que je me reconnecte un petit peu, parce qu'en vrai j'utilisais pas trop Snap, eh bien j'ai plein de demandes. D'amis quoi, enfin je sais pas comment on dit, j'ai plein de demandes de Snap, donc moi j'accepte un peu innocemment, comme sur Insta, comme sur TikTok, enfin tu sais les nouveaux voilà, les nouvelles personnes qui arrivent, moi j'accepte, sauf que c'est quoi cette application, parce qu'en fait déjà c'est que des mecs, et chaque fois que j'accepte un mec, direct il vient me parler, coucou ça va, hello toi, hello bonjour, en fait c'est un truc de rencontre en fait Snap. C'est ça, Mao? C'est quoi l'histoire?
0: Je vais laisser répondre
1: non,
0: Mao
1: mais
0: parce
1: pourquoi
0: que,
1: elle rit là?
2: C'est deuxième Tinder finalement.
1: Ah
0: c'est
1: ouais
0: vrai, c'est vrai, c'est ça?
2: Ah ouais, c'est vrai qu'on reçoit pas mal de demandes de personnes, on sait pas qui c'est, on sait pas d'où ils viennent. Mais en général, moi je les suis pas. Voilà, je les laisse un peu tranquilles de leur côté. Et même je les refuse. Et du coup, j'en reçois plus depuis que je les supprime tous.
0: Ah.
2: Donc voilà, petite astuce, faut les supprimer.
1: Non mais attends, mais c'est un truc de fou. Donc moi, en fait, innocemment, moi je pensais que c'était des personnes de mes contacts.
2: Ah oui.
1: Tu vois. Et donc du coup, chaque fois, tu vois, ils me parlent. Mais là, par exemple, attends, ce matin encore, quoi, tu vois. C'est coucou, comment ça va? Je dis hello, ça va et toi? Ben ouais, tu viens d'où? T'as quel âge? Je suis là. Oula.
2: Mais oui.
1: Ok.
2: Non, mais c'est, voilà.
1: C'est la honte. Donc je ne dois pas aller sur Snap. On est bien d'accord.
0: Moi, j'ai eu ça sur Insta et sur Messenger pendant un temps où en fait j'avais des filles qui venaient me parler. Je pensais que c'était des auditrices, tu sais. Parce que mais parfois, effectivement, comme on fait un métier public, tu peux avoir. Mais généralement, quand la personne fait hello et met pas ton prénom après, tu sais qu'il y a un loup dans la bergerie.
1: Oui,
0: clairement.
1: C'est ça.
0: Et alors, souvent, pour nous les garçons, c'est des filles qui vont te dire voilà, est-ce que tu veux une photo de moi? Est-ce que tu veux une vidéo de moi? Etc.
1: Pour 50 balles.
0: Et moi, à chaque fois, je les envoie chier, je te jure. Genre, pas du tout, je suis marié, j'ai des enfants, ça m'intéresse pas. Bon, voilà, next. Mais c'est vrai qu'elles tentent.

0: Bienvenue, bonjour et bon réveil à l'écoute du Morning Show. Il y a dans l'équipe La Fabie, bonjour.
1: Bonjour.
0: Il y a Milan Petit Chihuahua, il y a notre camarade Luca. Fabien, toi, Toine et Jean-Michel Censure. Et puis, depuis hier, elle nous a rejoint dans l'émission, Mao, notre stagiaire. Coucou. Comment qu'elle va?
2: Ça va.
0: Elle est en pleine forme?
2: Oh, oui, super.
1: Bon. Moi je craque, hein. Ah ouais, moi je craque sur sa toute petite voix. Oh, il est trop mignon, trop
0: mais
1: mignon.
0: Tu pourrais être sa maman en fait.
1: Oui, bah évidemment.
0: Bah clairement, parce qu'elle a 15 ans, donc tu vois, tu l'aurais eu à quoi, 25 balais, 26 ans.
1: On a envie de faire des bisous.
0: On va parler dans le sondage du jour dans un instant de cet été. D'abord, on s'occupe des anniversaires du jour. Qui est né un 18 juin? Peut-être vous, en tout cas pas moi. Fabien, on y va pour les anniversaires de stars.
1: Et j'ai envie de commencer avec mon héros, mon héros de cette année. Il a 39 ans aujourd'hui, c'est Nils Schneider. Alors Nils Schneider, acteur incroyable, il est beau et... Figurez-vous qu'il y a une vie. Il y a une vie où c'est le papa de ma fille. Oui, évidemment que je vais expliquer. Ma fille a tourné dans le dernier film de Géraldine Nakache qui va sortir au mois de septembre. Et Nils Schneider, eh bien, c'est le papa de ma fille dans le film.
0: Et on rappelle que ta fille a monté les marches du Festival de Cannes.
1: Avec Nils, ouais.
0: Que depuis, elle a un boulard et qu'elle te dit maman, tu ne parles pas comme ça, je suis une star.
1: Je suis la star de Cannes.
0: Et qu'elle se la pète, etc., etc. Vous avez les images, c'est la seule gamine qui tire la langue au caméraman, hein, franchement.
1: C'est ça.
0: Qu'est-ce qu'elle est mal élevée, celle-là?
1: Ma fille, évidemment. Alors, qui qu'on fête d'autres sportifs français? Et oui, on parle football. 29 ans pour Amine Harit aujourd'hui. Alors, moi, il y a un autre anniversaire que j'aime beaucoup fêter aujourd'hui, c'est Marie Gillin. Alors Marie Gillin, elle a 51 ans, c'est une actrice belge. Qu'est-ce qu'elle est mignonne, qu'est-ce qu'elle est belle, et elle vieillit, hyper bien. D'autres anniversaires aujourd'hui, on fête ses 51 ans également, un humoriste, acteur hyper connu en France et partout dans le monde, Jamel Debbouze.
0: Quel âge ça lui fait, pépère?
1: Eh ben ton âge.
0: Ok, très bien, c'est noté.
1: 51, voilà.
0: Ouais.
1: Comme ça, tu t'en souviens.
0: L'âge du pastis.
1: Exactement. Et puis, on va terminer avec ce DJ du côté des États-Unis. Incroyable. 63 ans pour lui aujourd'hui, c'est Jeff Miles.
0: Merci beaucoup, ma famille. Dans un instant, ça sera le sondage du jour.

0: Très bon réveil les doudous à l'écoute du Morning Show, hello.
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0: Allez, c'est l'heure du sondage du jour. En ce jeudi, on parle de quoi, Fabie, aujourd'hui?
2: Est-ce que vous êtes pour ou est-ce que vous êtes contre se balader torse nu, pour les hommes évidemment, ou en maillot de bain, pourquoi pas, en petit bikini pour les filles? Et c'est en été, là, maintenant, là, dans les grandes villes, etc. Est-ce que ça vous chante, à vous, ce genre de choses?
0: Alors, il y a une petite histoire, c'est que dans l'actualité, il y a des villes, notamment dans le sud de la France, qui ont décidé de mettre des grosses amendes pour les gens qui se baladeraient torse nu ou en maillot de bain, mais vraiment des amendes assez importantes, entre 150 et 400 euros. C'est pour ça qu'on a eu l'idée de ce sondage avec Luca. Donc la question se pose ce matin, à commencer par Mao.
3: Moi je pense que c'est un peu extrême de mettre des amendes pour ce genre de choses et je suis pas forcément contre, mais un peu extrême.
0: Alors après, c'est vrai qu'on est tous d'accord que quand on fait son marché et que t'as des mecs avec leur bite qui dépasse, qui sont en train de choisir les fruits et légumes, c'est pas très esthétique, on est d'accord. Fabie, pour toi?
2: Ah là là, moi je suis partagée, parce que je trouve qu'un homme torse nu dans une ville, ça va pas. Ça va pas parce
0: pourquoi
2: que,
0: ça
2: alors ça
0: pas.
2: Peut être très beau, mais parce que ça fait vraiment, tu sais, la moitié du corps nu, et là je trouve qu'il y a un petit côté nudiste, entre guillemets, qui me dérange.
0: Okay.
2: Maintenant, le soutif, le bikini, etc., on cache au final les parties, on voit qu'un peu que les bidous. En fait, le soutif, le bikini ou le croc top, là, comme on dit, tu sais, le petit t-shirt qui arrive en dessous de la poitrine, pour moi c'est un peu pareil. Donc je suis pas trop contre. Par contre, si c'est moi je ne me baladerai pas en maillot en ville, etc., mais par contre, dans les fêtes, tu sais, un petit peu dans les festivals, les gens de choses, j'adore ça.
0: Donc ça veut dire, si je me fie à ce que t'as dit, que moi je peux me balader en soutif, du coup ça va.
2: Oui, mais t'auras l'air vraiment bête. Hein, mais
0: c'est
2: oui,
0: juste que je voulais savoir. Et en string, ok, très bien. Bon, moi je trouve ça un petit peu exagéré, même si des fois il y en a qui abusent, et c'est le problème, c'est parce qu'il y en a qui abusent et d'autres pas. Mais moi, à titre perso, quand je me balade, que je suis en vacances avec ma femme, jamais je me mets torse nu. Pour moi, c'est vraiment, je me mets torse nu à la plage, je me mets torse nu dans mon jardin, etc., etc. Mais pas en public, je sais pas. Et pourtant, je suis pas coincé du tout. Mais c'est une espèce
2: non,
0: de forme de respect
2: attends,
0: en disant, voilà quoi.
2: Mais c'est ça. T'es pas coincé et t'es surtout hyper bien foutu au niveau du haut, quoi.
0: Oh, le bas
2: pas,
0: est dégueulasse.
2: Mais non, mais je sais pas, le bas, mais le haut, c'est ouf. T'as des abdos de malade. Enfin, vous verrez Evan, il a des tablettes de chocolat, il est trop beau.
0: Oui, je vais faire bientôt des trucs sur OnlyFans, bien sûr.
2: Non, mais
0: voilà, tu vois ce que je veux dire, c'est ça le truc, c'est vraiment l'espèce de respect de se dire, donc voilà, on attend vos avis maintenant sur les réseaux sociaux de la radio, le Facebook, l'Instagram, Evan et la tribu, point officiel. T'as réussi à me gêner, toi, hein, dis donc.
2: Ouais, mais j'attends mon augmentation maintenant.
0: Ah, tu vas l'avoir, c'est sûr. Allez, dans un instant, pour la suite du menu de ce matin, l'info people à suivre, on parlera entre autres de Jennifer, c'est la chanteuse, et bien elle est sous le feu des critiques.

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0: Très bon réveil à l'écoute du Morning Show, c'est le Evan avec toute la tribu du matin. Nous sommes là pour vous secouer le cocotier avec dans un instant pour la suite du menu d'aujourd'hui. Jeudi 18 juin, on va faire le Evan Quiz des questions de culture générale. Et c'est Mao, notre stagiaire, qui va y passer ce matin.
1: Coucou.
0: T'es prête?
1: Oui, je suis prête.
0: T'es bonne en culture générale ou pas?
1: Ça dépend.
0: Bon, on va voir ça dans deux secondes. D'abord, on va faire l'info people avec Fabi, l'info des gens connus. On va parler de Jennifer ce matin. Jennifer, les doudous, qui est sous le feu des critiques, qu'est-ce qui se passe, Faboun?
2: Ben en fait, elle pensait faire plaisir à ses fans, mais son nouveau projet eh bien, divise, hein, c'est clair. La chanteuse prépare, rappelez-vous, un album de reprise de Dalida pour la fin de l'année. Alors sur les réseaux sociaux, ça fuse, certains lui reprochent d'enchaîner les hommages après France Gall, tandis que d'autres estiment que Dalida est intouchable. Mais malgré les critiques, il faut savoir que Jennifer, elle l'assume et elle assure qu'il s'agit avant tout d'un hommage sincère à une artiste en fait qui l'a toujours inspirée.
0: Et puis on parle des L5 maintenant. Tiens, on va tester Mao, notre stagiaire de 15 ans. Tu connais les L5 ou pas? Attends, j'ai pas ton micro, vas-y.
3: Un petit peu.
0: Pas plus que
2: ça. Bon.
0: Oui, là, c'est ce qu'on appelle un fossé générationnel. Bon, les L5 qui se reforment grâce à Pat Patrouille.
2: Ouais, qui aurait pu un jour croire revoir les L5 réunis? C'est complètement dingue. Et pourtant, eh bien, le groupe des années 2000 est de retour et au complet. Coralie, Claire, Alexandra, Marjorie et Lydie prêtent en fait maintenant eh bien, leur voix au troisième film de la Pat Patrouille attendu au cinéma début août. En fait, elles vont interpréter aussi le générique de fin encore et encore. Toi, tu es là. Et c'est disponible eh bien, depuis quelques jours déjà. Et aux États-Unis, eh bien, ce sont les Backstreet Boys qui ont sorti la chanson Bottle Up. Ça dure 30 secondes. Écoutez ça. Allez voir tout ça. C'est incroyable. Moi, j'adore. Je suis fan.
0: Merci beaucoup, ma Fabi. Dans un instant, le Evan Quiz de retour des questions de culture générale. Et ce sera pour notre stagiaire ce matin.

0: Bon réveil à l'écoute du Morning Show, nous sommes là comme tous les matins, c'est Evan et la Fabie avec toute la tribu du Morning. Et dans un instant, pour la suite du menu de ce matin, après le Evan Quiz, on va se faire la chronique de Fabie 2.0 pour découvrir site internet ou une appli de dingue. Elle est prête celle-là?
1: Elle est prête.
0: Elle est prête celle-là.
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0: Alors nous avons une nouvelle venue dans l'équipe depuis hier, il s'agit de Mao, notre stagiaire en observation, stage d'observation du domaine de la radio. Mao, bientôt 16 ans et tu vas donc devoir répondre à des questions de culture générale. Tu fais face à Fabi, c'est-à-dire que toi tu vas marquer un score et en fonction de ton score, demain Fabi devra faire mieux.
3: Okay.
0: Donc essaye de marquer le maximum de points.
1: Le minimum, le minimum.
0: Non, le maximum.
1: Le minimum.
0: Donc, si jamais tu ne connais pas la réponse, je t'invite à dire je passe. Comme ça, tu gagnes du temps. D'accord ?
3: Mais j'ai combien de temps du coup ?
0: 30 secondes.
3: Okay.
0: Attention, top, c'est parti. Mao, quelle série télévisée suit le quotidien d'un groupe de naufragés sur une île mystérieuse après le crash d'un vol ?
3: Passe.
0: Quel élément du tableau périodique, le symbole CU, compose la majorité de nos tuyauteries domestiques ?
3: Cuivre.
0: Quel artiste pop américain a sorti l'album Justified en 2002 après s'être séparé du groupe NSYNC ? Justin ?
3: Bieber.
0: Non, c'est Timberlake.
3: Oh,
0: dans quel département français se situe la majorité des châteaux de la Loire comme Chambord ou Cheverny ?
3: Centre-Val-de-Loire.
0: Dans la saga de jeux vidéo Tomb Raider, quel est le nom du personnage principal ?
3: Yes.
0: Allez.
3: Je sais pas.
0: Tomb Raider. Tu connaissais ?
3: Non.
0: Non, je connaissais pas.
1: Attends, bon. Stop, stop. Est-ce que tu peux reposer ta deuxième question ? Evan, je n'en reviens pas. Elle est tellement tendancieuse avec le Q, le CU là, et la tuyauterie interne.
0: Mais j'ai dit CU, attends, on va y revenir. Non mais c'est fou ce qu'elle a fait, franchement, bravo
3: c'est
0: à toi.
3: C'est génial. Catastrophique.
0: Non, pas du tout.
1: Si.
0: Quelle série télévisée suit le quotidien d'un groupe de naufragés ? C'était Lost. C'est un peu mieux pour toi peut-être. Qu'est-ce qu'on avait d'autre ? Ensuite, alors à celui-là c'est vrai. Quel élément du tableau périodique de symbole CU, donc Q ?
1: Donc Q.
0: Compose la majorité de nos tuyauteries domestiques. C'était
3: c'est
0: le
3: génial.
0: Cuivre.
3: Ah, c'était ça ?
0: Ouais, c'est une bonne réponse.
3: Okay.
0: T'es forte en chimie, toi ?
3: Non, pas trop.
0: Bah, en tout cas, si. Quel artiste pop américain a sorti l'album Justified ? Ou Justified ? C'était en 2002, après s'être séparé du groupe NSYNC. C'était pas Justin Bieber, mais Timberlake. Tu connais Justin Timberlake ?
3: Un peu.
0: Enfin, c'est fou. Dans quel département français se situe la majorité des châteaux de la Loire, comme Chambord et Cheverny ? C'était le Loir-et-Cher. Enfin, dans la saga de jeux vidéo Tomb Raider, quel est le nom du personnage principal ? C'était Lara Croft, ce qui nous fait donc un point, doudou. Bon, bah, on n'ira pas plus loin ce matin. Fabi, tu notes un point donc pour gagner le match demain vendredi. Il faudra que tu fasses un minimum de 2, puisque c'est un score à battre, évidemment. Dans un instant, la chronique de Fabi 2.0.

0: Après un extrait du dernier Stromae, on passe à la chronique de Fabi 2.0. Qu'est-ce que tu nous as trouvé aujourd'hui, Faboun?
1: Est-ce que vous connaissez ces moments où vous ouvrez Internet sans savoir trop quoi faire?
0: Et là,
1: j'attends une réponse.
0: Non, pas du tout. Alors, moi, je sais toujours pourquoi je suis sur Internet.
1: Oui.
0: J'ai toujours une recherche précise, tu vois.
2: Oui.
1: Merci, Mao. Bon, mais ça tombe bien, j'ai trouvé le remède. Sur ce site Internet Nil Fun, eh bien, vous allez, par exemple, pouvoir dépenser la fortune de Bill Gates, explorer les profondeurs de l'océan, essayer de dessiner un cercle parfait ou encore créer un mot de passe complètement absurde, le plus absurde de l'histoire avec le fameux Password Game. Alors le génie de cette app, Nil Fun, c'est qu'on apprend sans s'en rendre compte. Derrière en fait chaque petit jeu se cachent des notions de science, d'histoire ou encore de culture générale et le tout avec beaucoup d'humour et ça on adore. C'est un peu le musée des curiosités du web, c'est intelligent, c'est inutile à la fois, mais toujours hyper fascinant. Alors attention toutefois, si vous y passez 5 minutes, il y a moyen que 2 heures plus tard, vous êtes encore en train de comparer la taille d'une bactérie à celle de la galaxie. Ouais, c'est complètement dingue. Enfin, bah, tu sais quoi? Moi, j'ai un peu craqué. Je suis devenue un petit peu addict depuis hier soir à ce truc-là. Je peux vous dire que j'ai été dormir tard, mais quand même, ça vaut la peine d'aller le tester. Donc, Nil Fun, ça s'écrit Neal.fun. Allez-y, go.
0: Merci beaucoup, ma famille. Dans un instant, on va jouer ensemble au jeu du 5 à la suite.
3: Non, c'est quoi les filles grosses?

0: Très bon réveil à l'écoute du Morning Show, bonjour.
1: Dans ma tête j'étais sur mon bébé. Ah ça c'est mon bébé. 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
2: 5 à la suite.
0: Bon, nous allons affronter ce matin Mao, notre jeune stagiaire, contre Fabi la vieille, Fabi la MILF, pardon.
3: Oh là là là là là.
0: Le choc des générations, 5 à la suite. Il faut dire 5 choses en moins de 10 secondes chrono. Mao et Fabi, c'est Mao qui commence. Okay. Mao en moins de 10 secondes chrono. Cite-moi 5 choses qui se trouvent sur le tableau de bord d'une voiture. Top.
4: Des clés, un carnet de santé, des mouchoirs, un stylo et un téléphone.
0: Un carnet de santé, je valide.
3: Ouais, mais elle est docteur.
0: Non mais c'est vrai, non mais franchement, en fait elle a trouvé des objets surtout, parce que bon, on aurait pu dire un compteur de vitesse, une jauge à essence, un bouton de détresse, des bouches d'aération, etc., un écran GPS, mais je valide, ça fait un point pour toi. Fabi, attention, en moins de 10 secondes chrono, cite-moi 5 choses que l'on met dans une omelette pour l'améliorer, top.
3: Ok, du lait, du fromage râpé, du bacon, des épices et du jambon.
0: Ok, c'est validé, bah, ça nous fait également un point pour toi, félicitations. Alors c'est quoi votre omelette préférée, vous, nature? Moi par exemple j'aime bien juste avec du jambon et du gruyère.
3: Pareil, tout okay. Pareil, avec un peu d'épices, ouais.
0: Et toi à la Mao?
4: Moi souvent ma soeur elle me fait des petites omelettes tomates chèvre, c'est très bon.
0: Ah je valide à 2000%, oui on est d'accord. Bon merci les filles, ça nous fait un point partout, bravo, belle égalité. Magnifique. Dans la victoire là ce matin dans le Morning Show. On va parler dans un instant d'un JT Coupe du Monde avec Fabi, ouais. Évidemment la Coupe du Monde est à l'honneur en ce moment. On fait ça dans quelques instants les doudous.

0: réveil Boutouboutous à l'écoute du Morning Show. C'est Evan et Fabi et on va parler Coupe du Monde. Évidemment, on est en plein dedans en ce moment avant de faire le brin de jazette dans quelques instants et de revenir sur notre sondage du jour. Pour ou contre se balader torse nu en maillot de bain dans les villes l'été. On va en causer juste après le JT Coupe du Monde, Fabi.
1: Oui, le Mondial 2026 bat son plein aux États-Unis. Une question passionne autant que les matchs. Les Américains savent-ils vraiment ce qui se passe dans leur pays? Selon plusieurs sondages et reportages publiés ces derniers jours, c'est une majorité d'Américains qui ne prévoient même pas de regarder la Coupe du Monde. Certains médias racontent qu'on croise encore des habitants qui découvrent que le tournoi est organisé chez eux. Et alors, dans les rues, il faut le savoir, quand on demande de citer trois footballeurs célèbres, beaucoup s'arrêtent à Ronaldo et à Messi. Alors, pour le troisième nom, c'est souvent un grand moment de solitude, non, je t'assure. Ou alors quelqu'un tente un petit Beckham, qui pourtant a arrêté depuis un bon moment. Alors pendant ce temps-là, les supporters européens découvrent une autre tradition américaine, j'ai découverte moi-même, les coupures pub. Alors oui, même le football est désormais interrompu par des soi-disant pauses hydratation qui permettent surtout aux chaînes de télévision de vendre quelques publicités supplémentaires. Certains fans européens sont persuadés qu'à ce rythme-là, la finale sera sponsorisée par un hamburger géant, pourquoi pas. Bref, du côté des transports, des supporters ont même payé parfois plus cher pour se garer ou rejoindre le stade, même plus cher qu'un

0: Le Morning Show, comme tous les matins, nous sommes jeudi 18 juin. Hello les doudous, on espère que vous êtes en pleine forme ce matin.
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0: Ouais, c'est Fabi qui va nous faire jouer ce matin. Mao, notre stagiaire contre moi-même, animateur de cette émission, dit le vieux. On y va, Fabi, qu'est-ce que tu nous proposes aujourd'hui?
2: Eh bien, c'est un échec total pour la vente aux enchères d'un premier sac en cuir. Un sac en cuir, mais oui, mais qui provient eh bien, d'une matière assez spéciale. Il faut savoir que cette matière assez spéciale a été découverte dans le Montana aux États-Unis il y a 25 ans. De quelle matière je suis en train de parler? C'est la question que je vous pose.
0: Au départ, j'avais pensé à ce que c'était un sac en peau humaine, tu vois.
2: Ouais.
0: Est-ce que c'est en peau animale?
2: Oui, en quelque sorte.
0: En quelque sorte.
3: Un oiseau?
2: Ouais. Ça a été découvert, dites-vous, il y a 25 ans aux États-Unis.
0: Un oiseau?
2: Un oiseau, c'est trop vaste, ça aurait pu être découvert hier.
0: Je sais pas, un reptile?
2: Exactement, alors de quel reptile? Enfin, reptile.
0: Attends, j'ai une idée.
2: Ouais.
0: Ce serait pas un dinosaure?
2: Eh bien si.
0: Oh!
2: Eh bien si, ces dernières années, on a réussi à avoir des techniques, des biotechnologies avec lesquelles on peut eh bien, donner les instructions à une culture cellulaire. Et oui, ils ont retrouvé des cellules du T-Rex, le dinosaure T-Rex. Alors, il faut savoir qu'il y a eu cette vente aux enchères eh bien, cette semaine à Amsterdam. Que les enchères ont commencé à 100 000 euros. Un sac estimé à 300 000, mais les enchères ne sont pas montées plus haut que 150 000 pour ce sac en cellules. T-Rex. Alors, il est assez incroyable. Il y a une espèce, tu sais, sur l'ouverture avec la tirette, ils ont reproduit comme la griffe du oui. T-Rex. Moi, je trouve ce sac exceptionnel. Bon, après, il faut mettre la thune. Hein. Effectivement, 150 000 boules pour un sac, c'est cher quand même. Mais par contre, ouais, il n'est pas du tout monté comme estimé. Donc, c'est un échec total pour cette vente aux enchères.
0: Alors, les filles, est-ce que vous auriez acheté ce sac si vous aviez les moyens?
2: Oui. Alors, oui. Oui. Oui.
3: Ça dépend, je pense pas, parce que c'est assez original, mais ça dépend.
0: Ok, et toi, attends, Fabien, oui,
2: mais
0: oui, c'est
2: de
0: ça.
2: Malade, ma sœur, elle est fan de dinosaures, encore plus de T-Rex. Moi, je leur ai fait le cadeau de sa life, quoi. Ah ouais.
0: Bon, c'est dit, dans un instant, retour sur notre sondage du jour à la question de ce matin. Pour ou contre se balader torse nu en maillot de bain en été dans les villes?

0: Bienvenue, bonjour les doudous, à l'écoute du Morning Show, on est là tous les matins, nous sommes jeudi le 18 juin. Et ce matin, nous avons un sondage qui concerne cet été, là qui arrive, on va passer en mode été dès ce week-end. Pour ou contre se balader torse nu en maillot de bain dans les villes cet été? Pourquoi? Parce qu'il y a des villes du sud de la France qui ont décidé de mettre des grosses amendes pour les hommes qui étaient torse nu ou les femmes uniquement en maillot de bain. Pour ou contre? On refait un petit tour de table, Mao, notre stagiaire.
1: Moi je dis pour, si ça va pas à l'extrême dans les lois, je trouve ça un peu cher, un peu extrême, mais ça peut.
0: Ok, Faboun.
2: Ben moi dans les rues c'est un peu complexe, mais moi je suis hyper pour dans les festivals, les genres de choses. Je trouve que c'est un peu la couleur traîne tendance, tu vois, d'être torse poil là, tu vois. J'aime bien.
0: Ouais, moi j'aime bien quand t'es torse nu aussi. Alors, on va vous lire maintenant sur les réseaux sociaux de la radio, sur le TikTok, l'Insta, Evan et la tribu.officiel. Alors quelle est la tendance de vos messages?
2: Oh là là, ben la tendance elle est clairement contre. Hein. Claudine, Philippe, Marie, Céline, Clara, Sia, Sylvia, enfin bref, vous êtes tous contre. On a Laurent qui nous dit, waouh, que de contre. Je suis évidemment pour la liberté. À quand la police du vêtement dans son jardin, tant qu'on y est? On pourrait aussi revenir au maillot de bain des années 30. Ce serait sympa, un peu plus habillé, mais tout en étant le maillot hyper chic. Donc après, c'est des totalement contre. Hein. Vous êtes tous contre, c'est un truc de malade. Et alors, on a quand même Dom qui me dit, moi, ça me dérange pas. Tant que c'est pas dans mes rues et que je ne le vois pas. Non, mais alors, je ne comprends pas trop, mais c'est pas grave. Vous êtes vraiment, c'est la tendance. Je suis désolée, j'ai rien d'autre. Vous êtes tous contre.
0: Donc, les gens, majoritairement nos auditeurs, sont contre se balader torse nu au maillot de bain dans les villes, c'est ça?
2: Carrément.
0: Et ben voilà, ça s'appelle un vote, tout simplement. Dans un instant, on parle de Michael Jackson. Ce sera l'info people à suivre ce matin dans le Morning Show. Bonjour et bon réveil, les copains. Volume sale musique.

0: Vous écoutez le Morning Show, quelques humains, une chaîne Chihuahua, c'est Evan et Fabie avec toute la team, le Luca, le Fabien, le Toitouane, Jean-Michel Censure et puis Mao, notre stagiaire qui nous a rejoint depuis hier. Alors évidemment, vous l'avez reconnu, Michael Jackson avec Thriller. Il est dans l'info People du jour, puisque c'est plutôt une info même ciné. Michael devient le biopic le plus vu, notamment en France. Doudou.
1: Oui, le long métrage cumule plus de 5 millions d'entrées depuis sa sortie en avril. Il efface le score historique de La Môme, le film sur Edith Piaf, ce qui était sorti, lui, en 2007. Waouh, ça remonte déjà. Bref, Michael, il prend la première place des biopics en France et également sûrement en Belgique. D'ailleurs, le succès touche la planète entière, puisque les recettes mondiales atteignent les 900 millions de dollars. C'est oufissime. Et le film, eh bien, s'apprête même à battre Bohemian Rhapsody et c'est 911 millions de dollars.
0: Merci, ma doudou. Alors, deuxième info de ce matin, ça concerne Kylian Mbappé, qui est notamment marqué pour le match de l'équipe de France contre le Sénégal. Eh bien, en fait, figurez-vous que Kylian a participé à l'émission de James Corden. Vous savez, Carpool Karaoke aux États-Unis.
1: Ouais.
0: Vous avez déjà vu cette émission?
1: Ouais, totalement.
0: J'aime bien l'état d'esprit. Alors, l'émission est customisée pour la Coupe du Monde. L'animateur a interrogé l'attaquant sur son enfance et sur ses parents qu'il avait inscrits au conservatoire de musique. James Corden a alors sorti une flûte traversière dans la voiture pour un test inattendu. Et donc, le footballeur Kylian Mbappé a soufflé une première fois sans produire le moindre son. Et le deuxième essai a été un peu plus réussi. Donc, vous pourrez voir ça un petit peu partout sur les réseaux sociaux. Et l'animateur James Corden a suggéré à Kylian Mbappé une célébration de but pour la Coupe du Monde. S'il marque, il faut absolument qu'il doive mimer un musicien avec une flûte sur le terrain, notamment pour le prochain match qui aura lieu lundi. Ça sera contre l'Irak. Voilà, c'est cette info que je voulais partager avec vous ce matin dans le Morning Show.

0: Très bon réveil à l'écoute du Morning Show, c'est Evan et la Fabie. Nous sommes jeudi aujourd'hui le 18 juin, c'est l'heure de l'horoscope du jour. Horoscope avec Serge Ducas, on commence avec les béliers.
1: Votre projet professionnel de l'année, eh bien, touche à son but, là c'est maintenant.
0: Les taureaux, un besoin de penser à vous, prime sur le reste, c'est important.
1: Les gémeaux, une nouvelle tête hein, promet de bousculer votre quotidien.
0: Les cancers, vous êtes les signes forts du jour, la tendresse et les petits soins inondent votre moitié.
1: Lion, le réalisme s'impose pour éviter les déceptions.
0: On passe aux vierges, votre petite voix intérieure, coucou, vous montre la bonne direction.
1: C'est par là. Les balances, votre concentration exige un effort et bien supplémentaire au bureau.
0: Les scorpions, le dialogue reste la clé de voûte de votre duo.
1: Sagittaire, de belles responsabilités arrivent sur votre bureau.
0: Les capricornes, les papillons dans le ventre font leur grand retour. Coucou!
1: Les Verseaux, c'est une armure de confiance qui vous protège des soucis.
0: Et puis les poissons, de belles portes s'ouvrent sur votre passage aujourd'hui. Profitez bien de ce jeudi 18 juin et Serge Ducas, vous le retrouvez sur son site internet sergeducas.be.
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0: Très bon jeudi à l'écoute du Morning Show. Nous sommes aujourd'hui le 18 juin. C'est Evan et Fabi. Hello. Ouais. Et oui, ma Pocahontas, c'est la Fabi, évidemment, qui m'accompagne tous les jours dans cette émission. Deuxième Pocahontas, c'est Mao, notre stagiaire qui est avec nous, qui suit le métier radio depuis hier. Tu vas rester jusqu'à la semaine prochaine, c'est ça, hein, c'est ça?
1: Oui.
0: Bon. Les filles, avant de se dire au revoir, parce qu'on va se dire au revoir dans pas longtemps, et puis avant que ma voix me lâche complètement, je rappelle que j'étais atteint par un virus, je connais pas l'origine, mais qui m'a mais envahi le corps à une vitesse de dingue.
2: Enfin, aïe, aïe, aïe.
0: De plus en plus de mal en fait à parler, voire à respirer, c'est bizarre. Hein. On part en Espagne pour la dernière info de ce matin. Il y a un manager de Burger King qui a été licencié il y a quelques mois. Et on a eu l'info là ces derniers jours. Est-ce que vous savez pourquoi?
2: En gros,
0: c'est en rapport avec l'actualité du moment, l'actualité sportive.
2: La Coupe du Monde.
0: Moi,
2: je pense que je suis alors.
0: Vas-y.
2: Mais parce qu'ils vendent des gobelets là avec toutes les têtes des joueurs, enfin pas toutes les têtes, mais il y en a 4-5 à collectionner, ça n'a rien à voir.
0: Ok. Non. Mao, une petite idée?
1: Il a organisé un match de foot dans le truc.
0: C'est pas loin, on aurait pu valider. Non, en fait, il a été licencié il y a quelques mois pour avoir regardé un match de football pendant son service.
2: Oh là là.
0: C'est un peu
2: abusé. Ils sont
0: relous,
2: là.
0: Donc, l'enseigne de restauration lui reprochait de nombreux autres écarts de conduite,
2: mais
0: a décidé de saisir la justice pour contester cette décision. La haute cour a jugé les motifs insuffisants pour justifier d'une telle sanction. Les magistrats ont donc ordonné la réintégration de l'employé chez Burger King. Et en plus, le groupe doit lui verser plus de 14 000 euros d'indemnité. Et il devrait pouvoir regarder la Coupe du Monde tranquillement, donc entre deux Whoopers cet été. Voilà pour la petite histoire. Voilà, finalement, ça se termine pas trop mal pour le gars et la justice a tranché en sa faveur. Bon, c'est tout pour aujourd'hui. Les doudous, on revient demain, même heure, même endroit. Toujours le même plaisir de vous sortir du lit comme tous les matins dans le Morning Show. Merci à toi, Toine, Fabien, Luca, Milan, petit chien chihuahua, Mao, notre stagiaire. Et toi, Fabien, on se retrouve demain. Bisous les doudous.

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Bon jeudi après-midi, à l'écoute de KIF, soyez tous les bienvenus. Fin de semaine qui approche déjà, content d'être là. On démarre le 16-19 ensemble. Ah ouais, comme tous les après-midi, là, 16h-19h, content d'être là, de vous retrouver avant l'entour de la mixtape KIF ce soir, comme tous les jeudis, DJ Marinx au platine de la première radio urbaine en Belgique. Et nous, on est parti bah, pour passer 3 ans ensemble, pour vous ramener chez vous à la maison, là, après la journée de boulot. Il y en a qui sont déjà sur la route, d'ailleurs, direction la maison, vous avez bien raison. Il y en a qui sont encore au travail en ce moment, bon courage à vous. Et puis, ceux qui sont déjà à la maison tranquillement, avec le bon son de KIF, Urban Music Non-Stop, c'est parti. Vous voulez écouter un son cet après-midi, je vous attends en branche avec vous sur tous les réseaux, Instagram et Facebook, vous tapez KIF Radio.

numéro 1, la radio des plus gros classiques aussi. Et bah celui-là, c'était un numéro 1 il y a quelques années. Typiquement, le genre de souvenir que vous avez retrouvé ce soir dans Kaïf Classics, le grand rendez-vous, le grand retour comme tous les soirs de la semaine entre 22h à minuit. Ne loupez pas l'émission si vous aimez les bons souvenirs francophones, les bons souvenirs anglophones aussi. Ça ne pas louper ce soir à partir de 22h sur Kaïf. Et nous, on continue toute l'après-midi, Urban Music Non-Stop avec tous les numéros 1.

0: à l'écoute de KIF. Et ce soir, vous allez retrouver Back to Basics, comme tous les jeudis à partir de 20h avec Mickaël.
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0: Ah ouais, une bonne soirée qui s'annonce sur KIF ce soir à partir de 22h. Déjà, vous allez retrouver forcément KIF Classics pour la dernière de la semaine entre 22h à minuit. Mais juste avant, on va aussi se faire des bons souvenirs, souvenirs années 90 et 2000. C'est tous les jeudis soirs, ça s'appelle Back to Basics. C'est Mickaël qui vous accompagne ce soir à partir de 20h avec que des bons souvenirs anglophones principalement. S'il y a d'ailleurs des souvenirs que vous voulez écouter dans l'émission, vous pouvez les demander sur Instagram et Facebook, KIF Radio. Le retour de Back to Basics ce soir sur KIF à partir de 20h. Et puis là, ça continue. Urban Music non-stop toute l'après-midi.
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Fantas, sort Kayev, vous l'adorez, moi aussi je l'adore. Le nouveau PLK, c'est un extrait de son nouvel album, le nouveau projet qui est dispo depuis quelques jours, on l'attend avec grande impatience. Ça y est, il est fraîchement disponible, je sais que vous adorez ce nouveau projet Grand Garçon, le nouveau projet de PLK, avant de poursuivre la suite du son avec les 4 Seiks qu'on va retrouver pour la suite, Gabriella dans l'après-midi, et le son de Rambo Gouillard qui arrive aussi pour la suite du son avec By My Side, sort Kayev.

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Non-stop, je suis très content de passer cet après-midi avec vous. Pour vous accompagner, il y en a pas mal qui sont sur les routes en ce moment. Bon courage, hein, si ça coince un peu, si c'est un peu embouteillé, détendez-vous. Le bon son de KIF, c'est toute l'après-midi, ici, entre 16h et 18h.

0: la radio des numéros 1, passez un bon jeudi après-midi.
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0: Ah, ça fait plaisir de passer la fin de semaine, on peut déjà le dire, hein. Demain, la dernière de la semaine déjà. Je suis très content de vous accompagner là où vous soyez, un peu partout en Belgique. Il y en a pas mal qui sont encore au boulot, dans les voitures, sur la route, dans les transports, à l'écoute de la première radio urbaine en Belgique. On poursuit avant d'en trouver la mixtape KIF. Hein. Je vous rappelle qu'à 19h, on installe les platines en studio. Comme tous les jeudis, vous connaissez le rendez-vous, c'est DJ Marin qui sera au contrôle de l'épreuve des platines de la première radio urbaine en Belgique. Et d'ici là, on est reparti. Nouvelle heure de son qu'on attaque ensemble maintenant.

suivre sur KIF, une grosse nouveauté. 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Et on continue avec tous vos sons préférés, Urban Music Non-Stop. C'est toute l'après-midi, toutes les soirées, soyez tous les bienvenus.

Kayef entre 7h à 9h30. Ça se passe ici pour bien vous réveiller, pour bien vous sortir du lit. Evan et Fabi pour vous réveiller tous les matins. C'est le morning show. C'est ici, sort Kayef. Et nous, on continue le 7-19 là. Sur Kayef, toute l'après-midi, tous les numéros 1 pour vous accompagner. C'est reparti. Urban Music Non-Stop. Qu'est-ce que vous voulez écouter d'ailleurs? Instagram, Facebook en DM. Ça se passe sur Kayef.

ces dernières années aux côtés de Jul, forcément, évidemment. Gims, quand il écoutait, bah, il avait fait la promesse, d'ailleurs, fin 2025, de sortir un nouveau titre toutes les deux semaines. Et il continue la cadence, il enchaîne les sons. On n'a même pas le temps de suivre. Gims, il y a combien de titres de Gims qu'on vous passe en playlist ici toute la journée? D'ailleurs, vous pouvez me dire ce que votre son préféré de Gims en ce moment sur Instagram et Facebook, KIF Radio. Et là, on continue avec tous vos sons préférés sur KIF Urban Music Non-Stop toute l'après-midi.

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C'est le classement des 15 sites que vous avez le plus likés durant la semaine écoulée.

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début de soirée sur KIF, on est jeudi. Ah bah jeudi redi déjà aujourd'hui. Ah, il y en a déjà qui vont profiter de la fin de semaine, de ce début de week-end qui arrive et on est parti pour une nouvelle heure de son. Bienvenue tout le monde, 18h à l'écoute de KIF, c'est Urban Music Non-Stop toute la soirée et dans une heure tout pile, les platines seront installées ici en studio. Vous connaissez le rendez-vous, hein, tous les jeudis soirs, c'est DJ Marinx aux platines de KIF. Nous on continue avec vos sons préférés toute la

C'est le classique qui fait plaisir à écouter pour profiter de cet après-midi ensemble. Ouais, le genre de bon souvenir que vous allez retrouver ce soir d'ailleurs dans KIF Classique, ce grand rendez-vous tous les soirs de la semaine, du lundi au jeudi, entre 22h et minuit. C'est tous les sons qui ont fait l'histoire de KIF. Faites que des bons souvenirs, francophones, anglophones, si vous aimez ce genre de bon souvenir qui fait plaisir à écouter. Soyez branchés ce soir à partir de 22h. Nous, on continue l'après-midi avec tous vos sons préférés. C'est Urban Music Non-Stop sur KIF toute l'après-midi.

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0: Eyes Only Flashback, RN Boy, sort KIF, sort la radio des numéro 1, le petit protégé d'Ayana Kamura, RN Boy qu'on écoutait avec Nono La Grinta, c'était avec moi. Il y a un autre son d'RN Boy qui va débarquer forcément dans l'après-midi, c'est Mon Bébé. Et avant ça, on continue avec David Thames pour Rain Dance, c'est le son de Pink Panthers à suivre.
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0: Back to Basics sur KIF tous les jeudis soirs entre 20h à 22h. Mickaël de retour. Mickaël qui vous joue le meilleur des classiques années 90 et 2000. Que des bons souvenirs à ne pas louper ce soir sur KIF. Donc à partir de 20h, juste après la mixtape de DJ Manx. Nous on continue cet après-midi avec toi, son préféré sur KIF. Ça continue la urban music non-stop. Let's go.
1: Ouais.

IF Radio, c'est là que vous pouvez demander tout son préféré, c'est là que vous pouvez retrouver toute l'actu de ce qui se passe sur KIF, les bons plans, les cadeaux, les news de vos artistes préférés. Allez-y pour nous rejoindre et pour demander vos sons préférés aussi en DM, je vous attends là. Instagram, Facebook, KIF Radio, et puis vous connaissez le numéro du WhatsApp aussi, facile à retenir, c'est le 02 315 10 15. On continue Urban Music Non-Stop sur KIF toute l'après-midi.

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0: Jeudi soir, à l'écoute de KIF, à l'écoute de la première radio urbaine en magique, moi c'est Fabien, il est déjà 19h, ça veut dire qu'on attaque la mixtape. Ah ouais, ça y est, tout est prêt, tout est installé ici en studio. Tous les soirs la semaine, vous le savez, c'est une heure de mix en direct entre 19h et 20h. Avant le grand tour de Back to Basics à partir de 20h avec Mickaël pour le meilleur des classiques années 90 et 2000. Et puis forcément, KIF Classics de retour pour la dernière de la semaine ce soir, à ne pas louper à partir de 22h. Là, on est donc parti. Une heure de mix avec lui, DJ Marinx au platine de KIF. Ça démarre maintenant.
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5: Hey assalamu alaikum si se mousse tambala.
6: Ok si se jams.
7: Salut c'est Rimka 113 la famille Mafia Kafri.
8: Salut c'est Fatal Bazookas spécial de DJas.
9: Hey yo salut c'est Lord Code City aka Lord Code Kill Kota Eko Lord Prispect Big Up.
10: Ouais gros la famille on est ensemble. J'allô pour maigrir à mon copé du 113.
11: Ok, c'est fumé l'auto.
12: Ok, Youssoufa, Prince, parolé, le lyriciste, bon, tout, in space, spécial.
13: Et attends pas quoi, c'est Jackie Burn et Benji, les deux soldats avec Maro.
14: Yeah, DJ Marenx, c'est Soprano, dédicace à toi mon poteau. Big up.
15: DJ Marenx dans la maison.
16: Hey yo, Kayef, on y va pendant une heure ensemble, toi-même tu sais. DJ Marenx dans la putain de maison. Première partie 100% Urban FR. On y va, on y va, on y va, on y va.

répète ce qu'on... Je te le répète, c'est ton gars DJ Marine dans la putain de maison, tu connais. Je te le pull up, je te le présente, l'homme qu'on appelle la mano. On y va.

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0: Hey, what's up KF? C'est toujours ton gars DJ Marinx dans la putain de maison.
1: DJ Marinx dans la maison, hey.
0: On est parti pour la troisième partie, dernière partie, 100% Urban US. Est-ce que tu as la ref de celle-là ou pas? Oh my god.
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tous les jeudis soirs, c'est Back to Basics sur KIF, c'est Mickaël et on est parti pendant deux heures avec le meilleur des classiques des années 90 et 2000. Et comme toutes les semaines, eh ben vous pouvez m'envoyer les sons que vous voulez entendre, les classiques par message en message privé, en DM, donc sur Insta et sur Facebook. Vous tapez simplement KIF Radio et sur le WhatsApp également, le numéro c'est le 02 315 10 15. Vous avez demandé Casey, tiens, la semaine dernière, on va l'écouter pour démarrer l'émission, tiens, avec Me and You. En 2006, le son d'ailleurs a cartonné dans les clubs, hein, top 10 en Europe et aux US. Dans le prochain quart d'heure, il y aura aussi NTM, Skilo avec I Wish. Et comme promis, voici Cassie. Maintenant, c'est Me and You sur KIF.

Back to Basics sur KIF, content de vous accompagner tous les jeudis, 20h-22h avec le classique de 1995, Skilo. On vient d'écouter I Wish, un des sons les plus fun et old school d'ailleurs du rap californien, classé top 10 dans le Billboard Hot 100 à l'époque. Et pour la suite, bon, on va retrouver une autre légende, tiens, Coolio, avec un des seuls titres qui a vraiment marché pour lui, mais alors pas des moindres, hein, Gangsta's Paradise. Il y aura aussi Looney's I Got Five on It. On va faire un détour avec Marseille, bien évidemment. La planète Mars sera représentée comme à peu près toutes les semaines sur KIF dans Back to Basics avec le groupe IAM. Mais juste avant, un autre classique du rap français, cette fois-ci on n'est plus du tout du côté de Marseille, c'est Sniper avec ce morceau qui a cartonné en

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On était en 1993 sur KIF avec un hit qui s'est classé numéro 1 du top 50 en France. Et toujours d'ailleurs un des sons les plus joués en soirée. Eh ouais. Pour la suite, les Fugees, Ready or Not. On écoutera aussi Solar, bien entendu. Puis avant ça, direction l'Angleterre avec Mark Morrison qui a sorti un One Hit Wonder, comme on dit. C'est un artiste qui a sorti qu'un seul morceau, hein, un seul gros succès. Bon, cela dit, c'est déjà pas mal. Hein. C'est le cas de ce morceau justement sorti qui était numéro 1 en 1997. C'est Return of the Mac, tout de suite sur KIF.

Les classiques années 90, années 2000, hein, passez un bon jeudi soir avec Will Smith. Tiens, tout le monde a bougé à un moment ou un autre sur Getting Jiggy With It. Et ouais, numéro 1 dans le Billboard à l'époque avec ce son qui a fait danser toute la planète. Alors pour la suite, la FF, Brandy également, il y aura aussi Cisco, tiens, dans le prochain quart d'heure. Mais là, place à Tupac avec ce titre sorti après sa mort et qui donne une autre dimension avec le texte que vous avez peut-être encore jamais traduit, mais pourquoi pas, c'est peut-être l'occasion.

Back to Basics avec Mickaël, tous les jeudis soirs, 20h-22h sur KIF.

Dong Song, c'était Cisco dans les années 2000, clip culte MTV d'ailleurs, hein, nominé au Grammy et un des gros hits R&B de l'époque. Dans quelques minutes, on se fera Nelly Ride With Me, on écoutera aussi Dr. Dre avec Forgot About Dre, et puis celui-ci file. Mais avant tout ça, retour en 1997 avec Menelik, c'est Bye Bye

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Back to Basics sur KIF, 20h-22h tous les jeudis. Allez, on vient d'écouter Sully Cephil. C'était Je voulais en 1998, un gros souvenir du rap français. Et pour la suite, eh ben Notorious B.I.G. Hypnotize. On écoutera aussi de Beat Nuts. Ça, c'était cool aussi. Ça va peut-être vous rappeler des souvenirs. Tiens, voilà. Il y aura aussi Outkast avec Mrs. Jackson. Mais d'abord, Shaggy. Maintenant, It Wasn't Me, numéro 1 dans 10 pays. C'était en 2000 sur KIF.

Un des plus grands titres des années 2000 sur KIF, le son de Outkast à l'instant dans Back to Basic, c'était Mrs. Jackson, classé numéro 1 évidemment du Billboard. C'était en 2000, juste après avoir démarré un nouveau millénaire d'ailleurs. Tiens, il a gagné aussi un prix aux Grammy Awards aussi. Je vous le disais d'ailleurs, hein, que des légendes pour passer la soirée sur KIF. Bon, pour la suite, Sean Napole avec Get Busy. On écoutera Jilou également et puis il y aura aussi Evie avec Gotta What You Need. Mais juste avant, la queen du R&B, on ne la présente plus. Non, c'est pas Beyoncé, c'est l'autre, Mary J. Blige, avec un son produit par Dre. Maintenant, voici

Back to Basics sur KIF, les classiques, les vrais, et puis tous les jeudis soirs, hein, ça se passe comme ça, jusqu'à 22h. D'ailleurs, c'est bientôt la fin de l'émission, hein, j'aurai le plaisir de vous retrouver, bien sûr, la semaine prochaine, même heure, même endroit. Et dans quelques minutes, la soirée continue avec KIF Classics jusqu'à minuit, et pour terminer l'heure, eh ben, on va retrouver le 113. Tiens, il y aura aussi Snoop, eh ouais, Snoop Doggy Dogg dans un instant, et puis juste avant, petit retour avec un énorme tube en 2002, c'est le trio Fat Joe, Ashanti et Ja Rule. C'est What's Love sur KIF, à la semaine prochaine, ciao à tous.

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1: Yeah, DJ Miss Nick et la légende.

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0: qu'avec toi ça va marcher. Franchement, je suis désolée, mais on doit vraiment stopper tout ça là maintenant. C'est ridicule. Désolée.
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